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4: 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Io sono Gabi De Gondo e je suis enchantée de vous avoir ici. Tutti i miei colleghi degli altri, alle mittenanze, da im studio RTR in Chur. À ma droite, Stéphane Gabiou, bonsoir.
5: Salut, salut Gabi, oui, bonsoir RTS Première. Nous sommes en direct en effet des studios de la radio-télévision Schweizer Romanche à Quarquera, c'est comme ça qu'on le dit en romanche, la plus ancienne ville de Suisse. On va parler toutes les langues de notre beau pays, auch im Studio, heute Abend meine Kollegin Lisa Wickhardt von SRF. Hoi Lisa!
6: Guten Abend, SRF 1 auch von meiner Seite. Endlich mal alle 4 Sprachen an einem Tisch in einer Sendung. Ich freue mich. Quattro lingue attorno allo stesso tavolo. A meiner Seite auch der Davide Gagliardi von RSI.
7: Ciao Lisa, buonasera a tutti. Davide Gagliardi, RTR.

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1: 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Ihr könnt uns eine Nachricht ins Studio senden. Die Nummer, die wäre 076 321 11 13. Wo es potestra mettere 070 6321 unterstredes. Et par français, c'est ça, Stéphane.
2: Oui, je vais vous donner le numéro de téléphone que vous pouvez joindre puisque nous sommes en direct. Donc, vous pouvez nous écrire pour nous parler de vos ponts à vous, vos ponts émotionnels, les ponts de votre cœur d'une certaine manière. Vous pouvez nous envoyer soit un petit message par écrit, soit un message vocal aussi en français ou dans la langue que vous voulez, et bien sûr choisir. 076 321 11 13.
3: Parfaitement. Gabi, adossa, que vous savez mettre nous message sur WhatsApp, scrivez-nous. Joie nous, Janine, ai la pont del cor pour vous. Nous sommes grands in quella émission. Bonsoir, la Suisse.
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1: Eh bien, moi j'ai choisi cette chanson d'abord parce qu'elle donne du rythme. Ah, ça fait du bien quand on commence une émission. Et en plus, elle est signée par un artiste qui fait un pont entre le rap et la chanson française. Eine Brücke zwischen Rap Music und ja, chanson française. Il s'appelle Aciel. Il a 20 ans, un Orkansjung, 20 Jahre alt. Il a déjà un peu de nostalgie dans ses textes, de la nostalgie dans les textes, mais une musique, voilà, on l'a entendu avec des sonorités plutôt joyeuses. Also Nostalgie im Text, aber eine gute Stimmung in der Musik. Una canzone orecchia. Ma dal testo molto nostalgico.
2: E poi tu hai giocato coi ponti, hai detto fa il ponte tra il rap e la chanson française, quindi questi ponti non ci abbandonano oggi.
0: Bellissimo.
2: Diese Brücke,
1: esatto.
2: Lassen uns nicht weg.
1: E en passant, la chanson, la canzone si chiama Le Soleil. En français on dit donc Le Soleil, en italien on dit comment?
2: Il Sole.
1: En romanche?
0: Il Soleil.
1: Et en allemand?
3: Die Sonne.
1: Ja, die Sonne, das ist weiblich auf Deutsch. Hein?
3: Und ja,
1: sonst
3: genau.
1: Ist es männlich, die Sonne, Le Soleil. Du, Lisa, du bist eigentlich zum ersten Mal in Chur. Richtig?
3: Ich bin auch schon durch Chur.

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0: Exact. Vous êtes là, RTR, SRF, RTS, RSI, ce soir spécial en direct de Quar. 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Le Tour de Suisse, Abendsendung. Und ich glaube, wir haben wieder eine Nachricht.
5: Ja, wir haben mehrere Nachrichten.
0: Super. Gekriegt.
5: Emojis, ganz viele. 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
0: Arriva?
5: Dovrebbe. Io l'ho lasciato andare.
6: Ouais, okay. Non fonctionne.
0: Forse non.
6: Un petit problème technique à Coire en ce moment, mais c'est pas grave.
5: Naja,
0: c'est pas grave.
5: Là, in dialetto italiano.
7: Adesso sistemiamo. Wir wollen auch die Nummer auf Deutsch erinnern und auf Français, parce que les gens qui écoutent cette émission spéciale n'ont pas le numéro sauvé dans ce téléphone, oder?
6: Absolument.
5: Wir würden gerne von Ihnen wissen, was ist eine wichtige Brücke für Sie? Eine physische Brücke oder auch eine sprachliche oder kulturelle Brücke? Schreiben Sie uns auf WhatsApp. Die Nummer ist 076 321 11 13.
6: Et en français, vous pouvez nous joindre, bien sûr, aussi en utilisant le numéro 076-321-11-13. David Aïm a dit, il faut que tu le dises lentement. Alors, 076-321-11-13. C'est votre numéro, en fait, de Rete Uno, que vous utilisez
7: solito,
6: tout le temps.
7: Solito, quello di Rete Uno. Ti ho detto lentamente, perché voi francesi, adesso je
6: Attends,
7: généralise.
6: Tu rigoles.
5: Il parle trop vite.
6: Il va me dire qu'on parle trop vite, nous.
7: Vous parlez trop vite.
6: Tu parles, toi, 100 fois plus vite que moi, en italien, David.
7: Nous litigiamo, adesso scherziamo, non? Comunque.
6: Oui, bien
7: a
6: sûr.
7: Me sembra veloce.
0: Ok, oui. Ascoltate, c'è un messaggio.
6: Bello.
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7: No, perché volevo anche dire, Lydia hat uns eine Umarmung geschickt. Lydia ha
0: detto un abbraccio.
7: Vi abbraccio tutti, je vous embrasse. Grazie Lydia. Allora Stefan,
6: oui.
7: Dicevamo prima, non solo che tu parli très vite.
6: Je ne parle pas trop vite.
7: Non, non, ich mache Scherze, je fais des blagues. Mais tu as la famiglia dans la Surselva aussi,
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6: Alors, moi, un des super moments que j'ai vécu aujourd'hui, c'est le cours de romanche qu'on a fait ce matin en direct dans l'émission On en parle avec la linguiste dont on en parlait tout à l'heure, la linguiste de RTR, donc Marietta Katomas. Wir haben einen Sprachkurs auf Romanisch, Romanche, live heute Morgen mit der RTR-Linguistin, eben Marietta Katomas.
0: Also, vous, was propi fait un cours de romanche,
6: yeah.
0: Stéphane?
6: Yeah, yeah,
0: wow.
6: Yeah.
7: Un corso di romancio, bravi.
6: Alors, je vous propose d'écouter un extrait, justement. Je lis une phrase. Je vais commencer par lire une phrase dans cet extrait. Marietta Katomas la prononce, la dice in romancio, et mes collègues de la RTS à Écublanc, eh bien, doivent essayer de la répéter. Le canton des Grisons est le plus beau canton de Suisse.
9: Il canton Grisun est le plus beau canton de la Suisse.
10: Il canton Grisun est le plus beau canton de la Suisse.
9: Suisse.
11: Pas mal. Bel accent.
6: Bel accent, très bel accent. Alors, on va tester avec vous, Marie, maintenant, votre accent. Alors, voici, alors la phrase. Voici les ingrédients pour faire une bonne tourte aux noix des Grisons.
11: Non, mais bon.
9: Per fare une bonne tourte de noix grigiune, trovi.
11: Non, mais non.
10: On dirait du portugais, un petit peu, le Brésil.
6: Il y a quelques consonances.
11: Per fare une bonne tourte. Et puis,
10: grigiune.
11: Grigiune. Ah, c'est une catastrophe, je suis navrée.
6: Voilà, Marie. Elle était, meine Kollegin Marie war einfach ein bisschen verzweifelt, wie sie einen Satz auf Romanisch schwierig nachsprechen konnte. Ich sage immer, ne jamais avoir peur de parler une langue. On essaye et on y arrive toujours.
0: Exact. Hein? Et on peut même sentir qu'il y a les autres qui ne parlent tellement bon, bien le français comme toi.
6: Oui, c'est, alors voilà.
0: Je trouve ça sympa.
6: Marie, elle a essayé. Elora in Canzun auf Französisch, ein Lied jetzt von, wenn wir Zeit haben, ja, ich glaube.
0: Ja, sicher.
6: Von Paul Magbova. Oder noch ein paar Reaktionen, Romana?
5: Wir haben eine Reaktion, und zwar eine von Barbara, mehrsprachig.
3: Che bel crusimusi, che bella confusione. Adorable. Merci à tous. Barbara.
6: Oh, c'est joli. Oh,
7: c'est la Suisse.
6: Très bien.
0: Chibi.
6: Alors, pour Barbara et pour toutes ceux et celles qui nous écoutent ce soir, voici donc Paul Magbonvin, le vieux pont de bois.
0: Grazie, Stéphane.